0: Bonjour à tous, l'horoscope de ce dimanche 13 septembre, on commence avec les béliers. Les compliments pleuvent, c'est un moyen radical pour vous sentir parfaitement bien. Les taureaux, continuez d'avancer, si vous maîtrisez votre énergie et si vous restez fair-play, vous défendrez au mieux vos intérêts. Gémeaux, une fatigue physique est susceptible d'apparaître, un manque de sommeil est ici en cause. Les cancers, vous aurez tendance à trop en faire. Les lions, vous ne manquez pas de ressort, attention tout de même à ne pas outrepasser vos réserves. Les vierges, ne vous mettez pas systématiquement sur la défensive. Balance, relâchez la pression et laissez-vous aller à vos émotions. Scorpion, tempérez vos jugements, vous risquez de choquer certains de vos proches. Les sagittaires, votre sens de l'écoute et votre disponibilité vont vous faire vivre aujourd'hui de belles satisfactions relationnelles. Capricorne, un rebondissement sentimental vous donne des ailes. Les Verseaux, pour les couples, c'est une belle journée qui vous attend. Et puis les poissons, une personne vous attire, mais avez-vous osé foncer sans vous poser de questions?
1: Allez, la musique.

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ça se prononce Gadabout Season, le titre de ce magnifique album. C'est un mot que l'artiste découvre dans un World of the Day pendant une tournée avec son bassiste Rashan Carter et son batteur Alan Mednar. Le mot désigne quelqu'un qui vagabonde, qui se déplace juste pour le plaisir. Et pour eux, il devient un mantra, malgré la fatigue des tournées, faire le choix conscient de chercher la joie. Un bon repas, une promenade, découvrir l'endroit où il se trouve, c'est devenu le principe de l'album dont vous écoutez un extrait sur Fib.

0: là, l'impact pourrait être différent, mais ça n'arrive pas parce qu'on a affaire à un personnel politique qui s'est renouvelé à la tête du Rassemblement national et qui s'est professionnalisé.
1: Bon, Marine Le Pen, en tout cas, s'exprimera cet après-midi. C'est sa rentrée après avoir été condamnée en juillet en appel dans l'affaire des assistants parlementaires européens. Elle sera seule sur scène cet après-midi. Jordan Bardella, son futur Premier ministre, si elle est élue, pas autorisé à monter sur scène. Il est relégué au second plan, le président du Rassemblement national, ça y est.
0: Moi, je pense que quand on revient un peu sur la condamnation en première instance de Marine Le Pen, je pense que ça a dû être un moment difficile pour elle, au-delà de l'inéligibilité de 5 ans, c'est de voir que finalement, tout ça n'avait suscité aucune indignation auprès de son électorat ou auprès même des membres et des militants du Rassemblement national. Pourquoi ? Parce qu'à l'époque, il y avait un autre candidat de substitution. Et je pense que, évidemment, je ne peux pas me mettre à la place de Marine Le Pen, je pense qu'il y a un sentiment de revanche, non pas sur Jordan Bardella, mais de revanche quelque part sur ce qui lui est arrivé, et finalement qui la pousse à réaffirmer le fait que c'est elle, évidemment, la chef, la patronne, c'est elle la candidate. Ça se double d'autre chose, c'est que le ticket qui a été mis en perspective ces dernières années, Marine Le Pen, Jordan Bardella, ça fonctionne au Rassemblement National. Il y a certes deux lignes, notamment deux lignes économiques, mais c'est plus complémentaire à mon avis qu'antagoniste. En revanche, une élection présidentielle, pour reprendre un terme un peu éculé qu'on entend depuis des décennies, c'est la rencontre entre un homme ou une femme et le peuple français. Et ce qu'attendent les Français lors d'une élection présidentielle, c'est de voter pour un candidat, pour une candidate, et pas pour un parti politique et pas pour une marque. Donc je pense que là, il y a d'une part la volonté personnelle de Marine Le Pen de réaffirmer son leadership, de trancher la ligne directrice, mais aussi, là encore, de montrer que cette élection, il faut bien savoir de quoi on parle d'élire un ou une présidente de la République et donc il ne doit y avoir qu'une seule tête, en tout cas durant la campagne.
1: En tout cas, cet après-midi, Marine Le Pen, elle va faire un discours, plusieurs thèmes seront évoqués. Parmi eux, il y en a un, Victoria Koussa, c'est le budget.
2: Oui, le message est envoyé à son électorat en demande d'affrontement. Il faudra un budget, même imparfait, plutôt qu'une loi spéciale, pousse la chef des députés RN devant ses troupes réunies hier au Touquet. Plus simple à modifier une fois au pouvoir, selon elle. Façon de se justifier par avance, sans l'assumer, de ne pas censurer le gouvernement en 4-49-3. Et parmi ses exigences, du déjà vu,

0: Des économies, aucune hausse d'impôts ou la suspension de la troisième programmation pluriannuelle de l'énergie. Des lignes rouges qui, en croire des élus RN, ne seraient pas forcément motif de censure.
1: Merci beaucoup Victoria Koussa. Ce qu'on voit avec ce que vient de nous dire notre journaliste Stéphane Zumsteg, c'est que Marine Le Pen ne censurera pas automatiquement le gouvernement de Sébastien Lecornu au sujet du budget. À certaines conditions, évidemment. Elle veut montrer qu'elle est dans une position de négociation à Marine Le Pen.
2: Qu'elle est dans une position raisonnable et pas de position frontale. Évidemment que le Rassemblement National sera, et elle, seront intransigeants quand ils en viendront à commenter les propositions du Premier ministre concernant le budget. Mais là encore, on le voit, l'idée c'est de rassurer. Non, nous ne sommes pas un parti qui ne prône que l'opposition. Nous aspirons à prendre le pouvoir, à gouverner, à exercer ce pouvoir et nous sommes un parti responsable. C'est aussi une façon pour eux, quelque part, de recréer le match avec la France insoumise en disant, regardez, vous avez un parti qui n'a d'autre proposition que la censure. C'est une opposition stérile. Nous voulons une opposition constructive. Nous négocierons avec le gouvernement. C'est une position assez confortable pour Marine Le Pen parce qu'elle n'a pas pris là l'engagement de ne pas censurer. En gros, le message qu'elle envoie au Premier ministre, c'est ne nous forcez pas à censurer. Longtemps, c'est posé la question des choix internes au sein du Rassemblement National en disant que sur la censure, rappelez-vous, et ça date depuis 2022, on ne sait pas ce qu'ils veulent. Ils veulent censurer, ils ne veulent pas censurer. Ils ne sont pas à l'aise. Là, c'est une situation beaucoup plus confortable. Nous sommes prêts à ne pas censurer. Donnez-nous des arguments. En gros, c'est de la responsabilité de Sébastien Lecornu et non pas celle du Rassemblement National de faire passer un budget. C'est très confortable et c'est très habile de la part de la candidate parce que là encore, elle pense aussi à tous ces Françaises et Français qui ne voteront pas pour elle au premier tour mais qui pourraient se poser la question dans l'hypothèse d'un second tour.
1: Alors que le ministre de l'Économie, dans Le Parisien, ce matin, annonce qu'il faudra un effort de 30 milliards d'euros, justement. Et que le Premier ministre lance aussi une concertation à des groupes politiques sur la mise à la contribution des retraités. Cette séquence sur le budget, elle peut avoir une influence pour le vote en 2027 ?
2: Oui, bien sûr, elle peut avoir une influence, mais sur tous les partis politiques. Je pense notamment au Parti Socialiste, qui a joué un rôle majeur depuis que Sébastien Lecornu est à Matignon, mais c'était déjà le cas du temps de François Bayrou, en étant un peu le groupe pivot qui avait permis au budget de passer. Compte tenu du fait que toutes les écuries présidentielles, tous les partis là sont impliqués dans cette dernière ligne droite de l'élection présidentielle, Sébastien Lecornu va devoir s'attendre à une intransigeance très forte de la part des partis, y compris des partis politiques qui avaient été relativement bienveillants. Je pense au Parti Socialiste. La concurrence sera-t-elle à gauche entre les différents candidats ? La concurrence sera tellement forte aussi au centre et à droite qu'il y aura de plus en plus de partis jusqu'au boutiste qui ne voudront pas quelque part être rattachés au gouvernement, qui ne voudront pas assumer les choix qui seront forcément à un moment donné difficiles de Sébastien Lecornu. Donc je pense qu'on peut s'attendre vraiment à une vraie intransigeance. Je vois mal comment le budget pourrait passer sans, alors je parle même pas de 49-3, mais sans ordonnance ou sans loi spéciale.
1: Vous parliez de Jean-Luc Mélenchon, donc pour lui c'est la censure pour le candidat insoumis. Il était hier en meeting à la Fête de l'Humanité, 1h30 de discours, c'est déjà son troisième depuis la rentrée. Elie Abergel y était pour France Info. Le candidat insoumis a longuement parlé de dette et de pouvoir d'achat.
3: Face au stand LFI, plein comme un œuf, Jean-Luc Mélenchon dressa un sombre portrait de l'état du pays.
4: Pendant toutes les années du Mozart de la finance, le ci-devant, M. Macron, c'est un détournement massif qui a abouti au résultat suivant. 1 million de personnes de plus dans la pauvreté. 8 millions de personnes à l'aide alimentaire.
3: Jean-Luc Mélenchon, veste noire boutonnée jusqu'au col malgré la chaleur, déroule ses thèmes de prédilection, inégalité sociale.
4: Ce sont donc bien les marges qui provoquent la hausse des prix plutôt que tout autre événement. Et ces marges sont une décision de classe qui est prise par les uns contre les autres.
3: L'insoumis répète sa proposition de blocage des prix et introduit une nouveauté.
4: La possibilité décrite par des conditions objectives particulières de décréter l'état d'urgence sociale ou l'état d'urgence écologique.
3: Jean-Luc Mélenchon propose aussi une échelle mobile des salaires, ajustement du revenu sur l'inflation régulièrement pour freiner la baisse du pouvoir d'achat. Discours technique sans coup d'éclat, l'insoumis bien placé dans les sondages poursuit sa transformation en candidat plus tempéré dans l'espoir de rassembler suffisamment d'électeurs pour arriver au second tour et ensuite à l'Élysée.
1: Voilà Jean-Luc Mélenchon qui parle d'inégalité. Finalement, les candidats en ce moment parlent surtout des thèmes qu'ils préfèrent. Stéphane Zumsteg du département politique et opinion d'Ipsos. Ça les aide, les candidats, à progresser dans les sondages, de parler de leur thème ?
2: Bien sûr, on attend toujours... Enfin, d'abord, on s'exprime en direction de son propre électorat, de son noyau dur. Et petit à petit, on élargit. C'est ce qu'avait fait Jean-Luc Mélenchon lors des deux dernières élections présidentielles avec un certain succès. Hein, 22% Jean-Luc Mélenchon il y a 4 ans et demi. Ce qui est assez notable chez lui, c'est c'est à quel point, et ça date notamment de dimanche dernier, de son discours à la Bredée de Lille, il essaie de réactiver un clivage gauche-droite très classique. L'objectif, c'est...
1: Mais peut-être plus avec l'extrême droite...
2: C'est jouer le match, c'est lui contre Marine Le Pen, comme Marine Le Pen d'ailleurs fait, la même chose, fait le même pari en 6 ans, c'est moi contre Jean-Luc Mélenchon. L'objectif, il est commun de ces deux candidats qui ont réussi pour l'instant leur entrée en campagne, c'est d'essayer de finalement d'invisibiliser le centre et la droite. Faire en sorte que finalement, cette force politique de centre, enfin ces forces, cette agrégation de forces politiques au centre et à droite ne puisse être présente au second tour, pour ensuite jouer un second tour assez classique. Et Jean-Luc Mélenchon le tente en réhabilitant ce clivage gauche-droite, en parlant ça fait plusieurs mois maintenant, mais surtout ça s'est accéléré la semaine dernière, le week-end dernier, en parlant de pouvoir d'achat, en parlant de riches contre de pauvres. Le mot pauvre avait un peu disparu, les pauvres, ça avait un peu disparu des campagnes électorales ces dernières années, on le retrouve aujourd'hui. L'idée, c'est de réactiver les forces de gauche avec un objectif qui est encore plus compliqué, je pense, pour Jean-Luc Mélenchon, c'est de réussir à asphyxier les autres candidats ou candidats potentiels de gauche, chose qu'il avait parfaitement réussi à faire en 2022, mais qui sera beaucoup plus compliqué cette année parce qu'il y a des candidats qui seront peut-être un peu plus solides que ceux qui avaient été présents à gauche face à lui il y a 4 ans et demi.
1: Il y a Édouard Philippe par exemple, le candidat Horizon, il y a Gabriel Attal pour Renaissance. On aura aussi du côté de la gauche la primaire dans les prochaines semaines pour le PS Place Publique. C'est un peu la course en ce moment, hein. Chacun veut faire démarrer sa campagne. Ce week-end, il y a Bruno Retailleau aussi qui faisait sa rentrée politique, le candidat des Républicains qui a profité de la réunion des jeunes de son parti à Nogent-sur-Marne, en région parisienne, pour montrer qu'il savait se démarquer des autres candidats de la droite et du centre. Hélène Terzian était sur place.

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5: Allez, voici vos prévisions établies par Météo France. Au Tuamotu et au Gombier, des nuages porteurs d'averses intéressent le nord-ouest entre Takaroa, Ahé, Rongiroa, Mataiva, Makatea, Anna et Aratika. Sur le reste des Tuamotu et au Gombier, un temps sec et chaud prédomine, suivi d'une nuit étoilée relativement fraîche. Le vent d'est à nord-est modéré sur la moitié nord de l'archipel. Il est faible à modéré de nord-est à nord sur la moitié sud des Tuamotu et au Gombier. Revenant au secteur nord en journée, pointe à 50 km/h. Une mer peu agitée à agiter, au long de sud-sud-ouest d'un mètre à 1,50 m. Aux Marquises, un temps sec et ensoleillé. Le vent du secteur est modéré avec une mer agitée, au long de sud à sud-est d'un mètre croisé, une houle courte d'est d'un mètre à 1,50 m. Aux Australes, une perturbation pluvieuse traverse l'archipel. Le vent est modéré à assez fort de nord à nord-ouest, rafale à 50-60 km/h, voire 70-80 km/h du côté de Rapa. Une mer agitée, à Rapa, ou longue de sud-ouest d'un mètre à 1,50 m, croisée à une houle courte d'ouest d'1,50 m à 2 m. Au nord, ou longue de sud-ouest d'un mètre à 1,50 m. On part cette fois-ci du côté des îles sous le vent. La journée s'annonce ensoleillée dans la matinée sur les îles Rarumatei, jusqu'au retour des nuages porteurs d'averse à la mi-journée. Le vent faible à modéré du secteur est avec une mer peu agitée et houle longue de sud-ouest d'un mètre dans la matinée s'amplifiant 1,50 m en soirée. Et enfin, Tahiti Mouria, la journée de dimanche démarre sous un ciel passagèrement nuageux, mais en cours de matinée, les averses gagnent les côtes ouest et sud de Tahiti ainsi que Mouria. Ces épisodes d'averses se généralisent à la mi-journée et se poursuivent la nuit suivante. Le vent faible à modéré de secteur est, avec une mer peu agitée, arrivée d'une houle longue de sud-ouest d'un mètre à 1,50 m en soirée. Pour les températures, aux alentours de 19 à 30 degrés Celsius.
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1: Cette première journée, et que vient-il chercher cette année? Ryan Lacheny répond aux questions de Ari Hoet et Afana.
2: Je pense qu'on a fait un gros travail d'équipe. Là, on a été vraiment parfait collectivement. On avait un bon briefing, on avait des bonnes cartes à jouer, on a un bon groupe, on a des jeunes qui sont là pour apprendre et prendre de l'expérience. Le tour fait que commencer, ça commence bien pour nous. C'est une très bonne chose pour nous, on est fiers d'avoir porté les couleurs d'Acadonie sur le plus haut du podium. C'est le collectif, il n'y a pas à dire, là on était sur tous les coups, on n'a fait aucune erreur, aucun coup est sorti sans nous. On a toujours été représentés à l'avant, on était toujours dans les 5 premiers, dans les 10 premiers. C'est un énorme travail collectif et il est récompensé. Aujourd'hui, c'était une course de gala, donc pas de plan classé. Bah, le tour va être très long, c'est que la première étape sur 8 étapes, il nous en reste 7 et pas des moindres, les plus difficiles. Je pense qu'aujourd'hui, ça nous tenait à cœur de montrer qu'on était là collectivement et de montrer qu'on était une équipe soudée. Mais je pense qu'il y a des très gros outsiders et ça va se régler dans les courses dures et il ne faudra pas qu'on lâche et qu'on reste collectif.
1: Nos voisins du Pacifique seront bien au rendez-vous de Tahiti 2027 pour aider un maximum d'athlètes à venir jusqu'au Fénoua. L'Australie débloque plus d'un milliard de francs sur 4 années. Préparation, qualification, déplacement, 14 pays insulaires pourront en bénéficier. De quoi promettre de belles confrontations avec nos sportifs polynésiens lors des prochains Jeux du Pacifique. OPT frappe fort avant les grands rendez-vous de la saison. Hier, son équipe A remporté l'Air Tahiti Race en 2h01 devant Shelva A. Chez les mixtes ATND décroche la victoire. Deux capitaines nous racontent leur course. Témoana Taputu, capitaine de l'équipe A d'OPT, et Arimoana David, capitaine de l'équipe Mix d'ATN. Ils répondent à David Chong.
3: C'est long pour nous, hein. On a pu avoir la première place, hein, enfin. Mais c'était très dur, hein. On a eu un gros combat avec Paya tout le long. Hein. À l'aller, ils étaient devant nous, et puis on a joué un peu dans le surf sur le retour. Mais on est venu préparer, hein, grâce à notre coach Steve Wichner. Hein. On a notre course à nous, là, à Tahiti Nui, en octobre, début octobre. Et ensuite, avec Inui, on voit, hein. Et voilà, cette année, on essaie de bien marcher.
4: Il y avait un quatuor devant toute la remontée. Après, il y a eu une beau fight avec Shell et notre formation B durant tout le surf. On s'est juste amusé, on a appris toutes les vagues. Et voilà. Pourtant, on est d'avoir gagné aujourd'hui. Quoi. On a pris cette course-là pour préparer déjà avec Inui. Hein. Comme maintenant, je suis sur les Tuamotu. Mais ça tombait bien, j'étais là cette semaine. Et on a voulu essayer le rythme de course aujourd'hui et ça marchait ouais, pour nous. Hein. Donc on peut ouais, dire que c'est de bon augure pour nous et pour la préparation du club. C'est bien aussi, ça fait un challenge dans le club et ça nous pousse ouais, à nous dépasser pour avoir notre place pour les courses à venir.
1: Culture à présent avec la fête qui a rassemblé des centaines de personnes à Haïti. La troupe Otaïtié, créée par Marguerite Lai, a célébré ses 40 ans. L'occasion de réunir toutes les générations de danseurs et danseuses et de retrouver les piliers qui ont fait la renommée du groupe. Le reportage de Kaline Lienard.
5: Otaïtié revient à la source de ses origines, Rarouri, la vallée où Marguerite Lai a grandi. Aujourd'hui, les quatre générations sont réunies autour d'un Ahim à géant, financé par les prestations de la troupe. L'occasion pour chacun de partager ses souvenirs.
6: Je les ai vus en 96 à l'Alliance pour les 10 ans de Otaïtié. Je suis tombée amoureuse de cette troupe et de son élégance, en fait. Et du coup, ben, on a fait partie de la première génération des premiers Heiva de Otaïtié. 97, 98, 99.
7: Pourquoi tu as choisi Otaïtié et pourquoi pas d'autres groupes?
8: En vrai, ça m'a été proposé par une amie et au final, je suis resté parce que c'était vraiment la différence en fait. C'était l'émotion qu'il y avait à l'intérieur. Je suis allé en première répétition et j'ai pleuré. Avec l'appareillement qu'il y avait, ça m'a touché et je suis resté pour ça.
9: C'est une femme inspirante pour moi aussi. Elle est... Enfin, t'as pas de mots pour décrire Marguerite, elle est inspirante.
5: L'inspiration est aussi musicale. Otaïtié la doit à son chef d'orchestre, Tenania Tematawa, qui n'a jamais changé de groupe depuis 1995.
10: Le fio était déjà plus haut, mais je suis resté là. J'aime ce que je fais. Je fais ça pour notre culture. Elle est belle, notre culture. Et je fais aussi ça pour mes musiciens. Ce ne sont pas mes musiciens, ce sont mes meilleurs amis.
5: Dans les coulisses de la troupe Otaïtié, il y a la famille Taaroa, responsable de la logistique. Mère Mose, en charge du Ahim'a, est très émue aujourd'hui.
11: À chaque fois qu'on faisait les anniversaires d'Otaïtié, c'est souvent mon papa qui faisait le Ahim'a. On a fêté les 20 ans, 30 ans avec.
12: Hein? Oh, papa.
11: Et aujourd'hui, il n'est pas là.
5: Marguerite Lai, née d'un père chinois et d'une mère Oumoutou, a passé son adolescence à Haïti. Ici, elle se souvient pourquoi elle a monté la troupe Otaïtié.
13: Lorsque l'univers a décidé de chemin que tu dois prendre dans ta vie, tu auras beau essayer d'éclipser ou de changer de voie. Je le dis en connaissance de cause et pour l'avoir vécu, on te le ramènera toujours.
5: Elle a consacré toute sa vie à Otaïtié et 40 ans après, Marguerite Lai l'assure, elle ne s'arrêtera jamais de danser tant que le ciel le lui permet.
14: Et moi, je suis la génération qui n'a pas d'âge.

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2: 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An Iranian commercial vessel has been hit in the Strait of Hormuz, killing one person and wounding four others. 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The U.S. men's singles final takes place this hour at Arthur Ashe Stadium in New York. 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
7: 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Kristen Wright, NPR News.
2: In Wisconsin, Republican gubernatorial nominee Congressman Tom Tiffany says he was slightly injured when his plane was forced to make an emergency water landing late yesterday. He says he and the pilot had to swim to safety. The FAA is investigating. I'm Janine Herbst, NPR News in Washington.
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0: This is Weekend Edition from NPR News. I'm Aisha Roscoe. 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
13: Comment a-t-il vécu cette première journée? Ryan Lachenie répond à Arihoe Tefafana.
14: Je pense qu'on a fait un gros travail d'équipe. Là, on a été vraiment parfait collectivement. On avait un bon briefing, on avait des bonnes cartes à jouer, on a un bon groupe, on a des jeunes qui sont là pour apprendre et prendre de l'expérience. Le tour fait que commencer, ça commence bien pour nous. C'est une très bonne chose pour nous, on est fiers d'avoir porté les couleurs de l'Académie sur le plus haut du podium. C'est le collectif, il n'y a pas à dire, là, on était sur tous les coups, on n'a fait aucune erreur, aucun coup est sorti sans nous. On a toujours été représentés à l'avant, on était toujours dans les 5 premiers, dans les 10 premiers. C'est un énorme travail collectif et il est récompensé. Aujourd'hui, c'était une course de gala, donc pas de plan classé. Bah, le tour va être très long, c'est que la première étape sur 8 étapes, il nous en reste 7 et pas des moindres, les plus difficiles. Je pense qu'aujourd'hui, ça nous tenait à cœur de montrer qu'on était là collectivement et de montrer qu'on était une équipe soudée. Mais je pense qu'il y a des très gros outsiders et ça va se régler dans les courses dures et il ne faudra pas qu'on lâche et qu'on reste collectif.
13: Nos voisins du Pacifique seront bien au rendez-vous de Tahiti 2027 pour aider un maximum d'athlètes à venir jusqu'au Fénoua. L'Australie débloque plus d'un milliard de francs sur 4 ans. Préparation, qualification, déplacement. 14 pays insulaires pourront en bénéficier. De quoi promettre de belles confrontations avec nos sportifs polynésiens lors des prochains Jeux du Pacifique. OPT frappe fort avec les grands rendez-vous de la saison. Hier, son équipe A a remporté l'Air Tahiti Race en 2h01 devant Shelve A. Deux capitaines nous racontent leur course. Temuana Taputu, capitaine de l'équipe A d'OPT, et Arimoana David, capitaine de l'équipe Mix d'ATN, qui décroche la victoire chez les Mix. Ils répondent à David Chong.
15: Excellent pour nous, on a pu avoir la première place, hein, enfin. Mais c'était très dur, on a eu un gros combat avec Paya tout le long. À l'aller, ils étaient devant nous, et puis on a joué un peu dans le surf sur le retour. Mais on est venu préparer, hein, grâce à notre coach Steve Wichner. Hein. On a notre course à nous, là, à Tétinoui, en octobre, début octobre, et ensuite avec Inouï. Ouais, hein. Voilà, cette année, on essaie de bien marcher.
16: Il y avait un quatuor devant toute la remontée, après, il y a eu une beau fight avec Shell et notre. Formation B durant tout le surf et on s'est juste amusé, on a appris toutes les vagues et voilà. Pourtant on est d'avoir gagné aujourd'hui quoi. On a pris cette course-là pour préparer déjà avec Inouï. Hein. Comme maintenant je suis sur les Tomotu, mais ça tombait bien, j'étais là cette semaine. Et on a voulu essayer le rythme de course aujourd'hui et ça marchait ouais, pour nous. Hein. Donc on peut ouais, dire que c'est de bons augures pour nous et pour la préparation du club. C'est bien aussi, ça fait un challenge dans le club et ça nous pousse ouais, à nous dépasser pour avoir notre place pour les courses à venir.
13: Culture à présent avec cette fête qui a rassemblé des centaines de personnes à Afahiti. La troupe Otahitié, créée par Marguerite Lai, a célébré ses 40 ans. L'occasion de réunir toutes les générations de danseurs et danseuses et de retrouver les piliers qui ont fait la renommée du groupe. Le reportage de Kaline Liénard.
17: Otahitié revient à la source de ses origines, Rarouri, la vallée où Marguerite Lai a grandi. Aujourd'hui, les 4 générations sont réunies autour d'un Ahim à géant, financé par les prestations de la troupe. L'occasion pour chacun de partager ses souvenirs.
18: Je les ai vus en 96 à l'Alliance pour les 10 ans de Otahitié. Je suis tombée amoureuse de cette troupe et de son élégance en fait. Et du coup, ben, on a fait partie de la première génération des premiers Heiva de Otahitié. 97, 98, 99.
19: Pourquoi tu as choisi Otahitié et pourquoi pas d'autres groupes?
20: En vrai, ça m'a été proposé par une amie et au final, je suis resté parce que c'était vraiment la différence en fait. C'était l'émotion qu'il y avait à l'intérieur. Je suis arrivé en première répétition et j'ai pleuré. Avec l'appareillement qu'il y avait, ça m'a touché et je suis resté pour ça.
21: C'est une femme inspirante pour moi aussi. Elle est. Enfin, t'as pas de mots pour décrire Marguerite, elle est inspirante.
17: L'inspiration est aussi musicale. Otahitié la doit à son chef d'orchestre, Tenania Tematawa, qui n'a jamais changé de groupe depuis 1995.
22: Le fio était déjà plus haut, mais je suis resté là. J'aime ce que je fais. Je fais ça pour notre culture. Elle est belle, notre culture. Et je fais aussi ça pour mes musiciens. Ce ne sont pas mes musiciens, ce sont mes meilleurs amis.
17: Dans les coulisses de la troupe Otahitié, il y a la famille Ta'aroa, responsable de la logistique. Mère Mose, en charge du Ahim A, est très émue aujourd'hui.
23: À chaque fois qu'on faisait les anniversaires d'Otahitié, c'est souvent mon papa qui faisait le Ahim A. On a fêté les 20 ans, 30 ans avec.
24: Mon papa.
23: Et aujourd'hui, il n'est pas là.
17: Marguerite Lai, née d'un père chinois et d'une mère Oumutu, a passé son adolescence à Afahiti. Ici, elle se souvient pourquoi elle a monté la troupe Otahitié.
1: Lorsque l'univers a décidé de chemin que tu dois prendre dans ta vie, tu auras beau essayer d'éclipser ou de changer de voie. Je le dis en connaissance de cause et pour l'avoir vécu, on te le ramènera toujours.
17: Elle a consacré toute sa vie à Otaheitié et 40 ans après, Marguerite Lai l'assure, elle ne s'arrêtera jamais de danser tant que le ciel le lui permet.
3: Et moi, je suis la génération qui n'a pas d'âge. Eux, ils ont un temps. Et moi, je n'ai pas de temps jusqu'à la fin.
4: Le rappel des titres à Titaoua.
13: Du surf mondial junior Isa au Salvador, Takihei Elakot termine au pied du podium chez les U16. La Tahitienne de 15 ans prend la quatrième place de la finale avec 6 points. Le titre revient à l'Australienne Lucy Dara devant l'Américaine Zoé Patenière et la Néo-Zélandaise Alani Morse.
4: Merci Titaoua pour notre journal et bien sûr à tout à l'heure pour notre journal de la mi-journée. Et quant à nous, bien on se retrouve tout à l'heure 10h pour la suite de votre émission Dimanche Soleil. On remercie notre ami Mahana également à la technique et surtout
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Voilà, sur Wallis et Futuna, la première, il est exactement 7h31. Alors, comme d'habitude, nous devrions avoir le journal de NC, la première. Mais pour quelques problèmes techniques, nous ne sommes pas en mesure de vous diffuser le journal. 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

0: Nouvelle-Calédonie, la première, il est 7h30. Tout de suite, on retrouve le journal de la rédaction présenté par Alix Madec. Alix, bonjour.
1: Bonjour Dylan, bonjour à toutes et à tous. Des passagers et un équipage d'Air Calin dans l'obligation de s'arrêter à Calcutta en Inde. L'avion qui assurait la liaison entre Nouméa et Bangkok a dû se poser à cause d'une modification de trajectoire de vol pendant le vol imposée par le contrôle aérien indien. Au Vanuatu, les opérations de recherche au large de l'île d'Espiritu Santo sont toujours en cours pour tenter de retrouver 37 personnes toujours portées disparues. Un Calédonien installé sur l'île de Santo a participé aux opérations et permis de sauver un naufragé. Et puis début ce lundi de la première grande enquête de l'ISEE consacrée au logement sur le territoire. 4317 ménages ont été tirés au sort. Ils vont être interrogés sur leurs conditions de logement dans l'objectif à terme de permettre d'améliorer leurs conditions de vie. Un avion d'Air Calin, le vol SB501, parti de Nouméa vers Bangkok, se trouve actuellement en Inde, à Calcutta. Il a dû atterrir après s'être vu imposer par le contrôle aérien indien une modification de trajectoire de vol pendant le vol. Un ordre qui rallongeait significativement le temps du parcours, ne permettant plus à l'appareil de rejoindre Bangkok. Devoyonasan.
2: Oui, Alix, alors qu'aucune restriction de survol ne concernait l'espace aérien de New Delhi, le contrôle aérien indien a imposé en vol une modification de trajectoire. Un changement qui a fortement rallongé le trajet et entraîné une consommation supplémentaire de carburant, ne permettant plus à l'appareil de rejoindre Bangkok. Pour garantir la sécurité du vol, l'équipage a donc atterri à Calcutta, prévu comme aéroport de dégagement. Sur place, plusieurs contraintes ont ensuite retardé le départ. Absence de mécanicien qualifié à bord, délai de mobilisation d'un technicien, mais aussi, Alix, un dépassement des horaires de vol de l'équipage, nécessitant une période de repos. Les autorités indiennes ont également imposé un délai de 6 heures avant d'autoriser les passagers et l'équipage à débarquer. Air Calin assure leur prise en charge et prépare la reprise du voyage. Dans son communiqué, la compagnie assure que le vol SB501 repartira vers Bangkok puis Nouméa dès que toutes les conditions techniques, opérationnelles et réglementaires seront réunies.
0: Une opération de recherche d'ampleur toujours en cours au Vanuatu.
1: Elle fait suite au naufrage survenu vendredi matin d'un navire avec 47 passagers à bord. Le dernier bilan provisoire faisait état de 13 personnes secourues, 2 personnes décédées et encore 37 disparues selon le centre opérationnel de surveillance et de sauvetage de Nouvelle-Calédonie qui a coordonné les recherches ce week-end. Un Calédonien installé sur l'île de Santo a lui aussi décidé de prêter main forte. Georges Lambolé raconte.
3: On a entendu qu'il y a un bateau qui a coulé avec une quarantaine de personnes. Et comme nous habitons pas loin des côtes, ben, dans la nuit, on a fait le guet, on a été marcher sur la plage 5 heures à peu près. Et puis, ben, on a vu personne, il fait noir, il y a du vent et on est rentré. Le matin, en se réveillant avec la famille, on a dit, bon, on va aller marcher encore sur la plage pour voir. En regardant Windy aussi, la météo, pour voir ça a soufflé de quel côté, pour pouvoir savoir à peu près quoi où les gens ils ont été poussés. Et du coup, bon ben, en redescendant tôt le matin vers 7h, 7h30, ben on voit au loin une personne qui flotte avec les gilets rouges de sauvetage quoi. Et du coup, ben on s'est jeté à l'eau et puis on a été le chercher. Voilà, malgré qu'il y avait eu un peu de vague, un peu de vent, mais on a réussi à le ramener, il pouvait plus rien faire, le monsieur. Et du coup, bon ben, le ressenti, c'est d'avoir sauvé quand même une personne, voilà.
1: Les propos recueillis par Marguerite Poigoun. Notez que le COS a suspendu les recherches par moyens dirigés, mais reste mobilisé sur l'opération en lien avec les autorités vanuataises et poursuit la diffusion de messages de relais de détresse par satellite. Au chapitre judiciaire, à présent, la troisième session d'assises de l'année débute aujourd'hui pour 4 semaines au lieu de 3 habituellement. Accélérer le jugement des affaires criminelles, c'est la demande du garde des Sceaux pour faire face à la problématique des remises en liberté. La détention provisoire dans l'attente de la tenue d'un procès ne peut excéder 1 an, voire 18 mois, si la chambre de l'instruction ordonne sa prolongation. Pierre-Yves Michaud, avocat général près la cour d'appel de Nouméa.
4: Nous aurons à l'avenir, chaque année, 4 sessions de 4 semaines qui devraient nous permettre, si tout va bien, de juger à minima 32 affaires criminelles. C'est une démarche qui s'inscrit dans, à la fois dans une demande qui a été faite par le garde des Sceaux à toutes les cours d'appel et à toutes les cours d'assises de juger davantage de dossiers pour pouvoir réduire les délais de jugement. Vous savez qu'il y a une vraie problématique hein, de temps de jugement pour des affaires criminelles dans notre pays. Donc ça permettra de juger davantage d'affaires, donc de réduire les délais de jugement et de réduire les stocks en instance de jugement par les cours. Les accusés seront fixés plus rapidement sur leur sort et les victimes seront plus vite reconnues en tant que telles et indemnisées.
1: Des propos recueillis par Julie Straboni. 8 affaires seront jugées lors de cette 3e session d'assises, 4 qui concernent des viols et 4 autres concernant des atteintes à l'intégrité physique ou à la vie des personnes.
5: Le Haut Commissariat limite à nouveau l'achat de munitions de catégorie C sur le territoire.
1: Un arrêté a été pris la semaine dernière. Il concerne les détenteurs d'un permis de chasse et prolonge la mesure tout le mois de septembre. Les explications de Théo Roubi.
6: 50 munitions par mois, quel que soit le nombre d'armes détenues, c'est la limite fixée par le Haut Commissariat pour l'achat en armurerie. Et pour pouvoir les obtenir, un chasseur doit présenter plusieurs documents, comme le rappelle Pascal Faure, président de la Fédération de la Faune et de la Chasse de Nouvelle-Calédonie.
7: Il faut bien sûr qu'il ait sa pièce d'identité, il faut qu'il ait son permis de chasser, province sud ou province nord, et il faut qu'il ait le récépissé de déclaration de son arme. Et à partir de ce moment-là, dès qu'il présente ces documents-là, il a le droit de pouvoir s'acheter 50 munitions. C'est une mesure, si vous voulez, qui est en place depuis de très nombreux mois. Il n'y a en général pas de soucis particuliers à partir du moment où on est en règle.
6: Exception à cette mesure, les détenteurs de licences sportives ne sont pas concernés par la limitation, tout comme les organismes qui interviennent dans la régulation des espèces dites exotiques. Pour Pascal Faure, cette restriction est adaptée à une pratique normale de la chasse.
7: Personnellement, je ne connais pas beaucoup de chasseurs qui utilisent 50 munitions tous les mois à la chasse. Les personnes qui sont le plus gênées, ce sont ceux qui n'ont plus de papiers d'armes, pour une raison ou pour une autre. Dans ces conditions, en fait, il est très simple de se récupérer ces papiers des armes, en passant par le Haut Commissariat pour avoir un duplicata. Et pour autre chose, si par exemple c'est une arme héritée et qu'il n'y a plus les documents parce que c'est une vieille arme, il faut aller voir un armurier pour faire enregistrer cette arme à votre nom. L'armurier lui vérifiera que ce n'est pas une arme qui a été volée, et si ce n'est pas une arme qui a été volée, eh bien, il n'y a pas de raison pour qu'il ne l'enregistre pas à votre nom.
6: Le Haut Commissariat justifie cette mesure en raison d'un contexte, je cite, de tension et d'hostilité à l'égard des forces de l'ordre. L'arrêté souligne le nombre important d'armes dérobées lors de cambriolages ou encore des faits de violence impliquant des armes à feu.
1: Coup d'envoi ce lundi de la première grande enquête de l'Institut de la Statistique et des Études Économiques consacrée au logement sur le territoire. 4317 ménages ont été tirés au sort. Concrètement, que se passe-t-il si un enquêteur vient sonner à votre porte? Élément de réponse avec Élise Desmazures, directrice de l'ISEE.
8: Il y a quand même un nombre assez important de questions qui vont être posées. Est-ce que les gens sont locataires, propriétaires? Est-ce qu'ils sont logés? Est-ce qu'ils logent d'autres personnes? Des questions sur les déplacements, des questions sur les revenus, sur les dépenses. Donc c'est vrai que c'est une enquête pour laquelle on demande aux gens de se préparer, d'avoir quand même en tête certains montants, donc des factures, du loyer, des choses comme ça. Donc il y a certains ménages qui ont déjà été...
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mot faka ouvert. Aujourd'hui, nous explorons le mot faka ili. Il est un mot qui signifie conserver, ménager ou maintenir. Un mot qui évoque la sagesse et la responsabilité. Il nous invite également à la prudence ou qui nous fait réfléchir à notre impact sur l'environnement, par exemple. Merci de nous avoir suivis pour cette rubrique culturelle. Rendez-vous demain, toujours à la même heure, 8h20, pour un nouveau mot du jour, faka ouvert. La suite de notre playlist avec Kenny Rogers, dans The World of the Country. Vous souhaitez de bien continuer votre matinée avec nous sur Wallis et Futuna la première.